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2: Bonjour à tous et à toutes. La fête du sel, c'est à Gruissan le 3 juillet à 19h. Gruissan célèbre son précieux or blanc. Entre tradition et convivialité, la fête du sel est une invitation à découvrir le savoir-faire des sauniers, ces magiciennes de la mer qui transforment l'eau en cristaux scintillants. Laurent Gérard se met à table à Carcassonne, à la cité médiévale, théâtre Jean Deschamps, le 4 juillet à 21h30. Avec sa plume affûtée, son humour irrésistible et ses imitations cultes, Laurent Gérard est de retour au Festival de Carcassonne, prêt à se mettre à table. Quand Laurent Gérard passe à table, on sait d'avance que ce sera mitonné, certains ne manqueront pas d'être bien assaisonnés, quand d'autres seront servis aux petits oignons. Nouvelle carte et plat signature, il y en aura pour tous les goûts. Politique, chanson, télévision et cinéma, toutes ces cibles passeront à la casserole, même les véganes. Les vendanges, impressions romantiques à Carcassonne, c'est le 4 juillet à 11h à l'église Saint-Vincent. Impressions romantiques avec Guillaume Gionta de Montpellier, œuvre de Brahms, Saint-Saëns, Franck, Vierne. Chaque samedi de l'été, l'association Organ Bastille de Saint-Louis et Barbacane propose à l'église Saint-Vincent des concerts d'orgue dans le cadre des vendanges. Le collectif emblématique de la scène rock française Tête Raide fera escale au Festival de Carcassonne le lundi 13 juillet à 20h30. L'illusion conjugale d'Éric Assous par le théâtre du Triangle, c'est le dimanche 12 juillet à 21h30 à la mairie Hôtel de Roland. Après plusieurs années d'un mariage que l'on croyait sans nuages, Jeanne et Maxime décident de se livrer à un exercice aussi périlleux que tentant. Se dire toute la vérité sur leurs petits écarts, mais dans le couple, les aveux sont rarement sans conséquences. Avec l'arrivée d'un troisième personnage, peut-être amant, peut-être révélateur, les certitudes vacillent et les cartes sont sans cesse rabattues. Entre confidence, quiproquo, jalousie, rebondissement, chacun tente de préserver son équilibre ou ce qu'il en reste. Récompensée par 4 Molières lors de sa création, cette pièce est un véritable bijou d'intelligence, de charme et de drôlerie. Les flâneries nocturnes de la Trival reviennent cet été à Carcassonne. Tous les jeudis du 16 juillet au 13 août, de 18h à 23h, la rue Trival se transforme en un véritable lieu de fête et de rencontre entre le Pont Vieux et la cité médiévale. Venez vivre l'ambiance unique des soirées d'été, flâner au cœur d'un quartier authentique et animé, découvrez les créations artisanales, les boutiques locales et les terrasses gourmandes. Merci de votre attention, c'était votre agenda sur Contact FM Occitanie.
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2: Bonjour à tous et à toutes. La fête du sel, c'est à Gruissan le 3 juillet à 19h. Gruissan célèbre son précieux or blanc. Entre tradition et convivialité, la fête du sel est une invitation à découvrir le savoir-faire des sauniers, ces magiciens de la mer qui transforment l'eau en cristaux scintillants. Laurent Gérard se met à table à Carcassonne, à la cité médiévale Théâtre Jean Deschamps, le 4 juillet à 21h30. Avec sa plume affûtée, son humour irrésistible et ses imitations cultes, Laurent Gérard est de retour au Festival de Carcassonne, prêt à se mettre à table. Quand Laurent Gérard passe à table, on sait d'avance que ce sera mitonné, certains ne manqueront pas d'être bien assaisonnés, quand d'autres seront servis aux petits oignons. Nouvelle carte et plat signature, il y en aura pour tous les goûts. Politique, chansons, télévision et cinéma, toutes ces cibles passeront à la casserole, même les véganes. Les vendanges, impressions romantiques à Carcassonne, c'est le 4 juillet à 11h à l'église Saint-Vincent. Impressions romantiques avec Guillaume Gionta de Montpellier, œuvre de Brahms, Saint-Saëns, Franck, Vierne. Chaque samedi de l'été, l'association Orgambasti de Saint-Louis et Barbacane propose à l'église Saint-Vincent des concerts d'orgue dans le cadre des vendanges. Le collectif emblématique de la scène rock française Tête Raide fera escale au Festival de Carcassonne le lundi 13 juillet à 20h30. L'illusion conjugale d'Éric Assous par le Théâtre du Triangle, c'est le dimanche 12 juillet à 21h30 à la mairie Hôtel de Roland. Après plusieurs années d'un mariage que l'on croyait sans nuages, Jeanne et Maxime décident de se livrer à un exercice aussi périlleux que tentant. Se dire toute la vérité sur leurs petits écarts, mais dans le couple, les aveux sont rarement sans conséquences. Avec l'arrivée d'un troisième personnage, peut-être amant, peut-être révélateur, les certitudes vacillent et les cartes sont sans cesse rabattues. Entre confidence, quiproquo, jalousie, rebondissement, chacun tente de préserver son équilibre ou ce qu'il en reste. Récompensée par 4 Molières lors de sa création, cette pièce est un véritable bijou d'intelligence, de charme et de drôlerie. Les flâneries nocturnes de la Trivale reviennent cet été à Carcassonne. Tous les jeudis du 16 juillet au 13 août, de 18h à 23h, la rue Trivale se transforme en un véritable lieu de fête et de rencontre entre le Pont Vieux et la cité médiévale. Venez vivre l'ambiance unique des soirées d'été, flâner au cœur d'un quartier authentique et animé, découvrez les créations artisanales, les boutiques locales et les terrasses gourmandes. Merci de votre attention, c'était votre agenda sur Contact FM Occitanie.
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Bonjour, l'incendie qui a démarré jeudi dans l'Hérault et qui s'est propagé dans le département voisin de l'Aude était toujours actif hier soir. Un total de 900 hectares ont été parcourus. L'évolution de ce feu demeurait fortement dépendante de conditions météorologiques défavorables avec des rafales de vent atteignant 70 km/h qui compliquent les opérations de lutte. Près de 750 sapeurs-pompiers appuyés par des renforts et d'importants moyens aériens de la sécurité civile ont été engagés. Par ailleurs, quelques 3000 personnes ont été évacuées dans les Pyrénées orientale après qu'un incendie s'est déclaré à Sainte-Marie-la-Mer et s'est propagé vers Canet-en-Roussillon. Deux sapeurs-pompiers ont été légèrement blessés. L'un d'eux a été atteint par un effet de blast après l'explosion d'une bouteille de gaz dans un des campings. Pratiquement 7000 départs de feu depuis le début de la saison en France et déjà 8700 hectares brûlés dont 1200 mercredi ont été recensés. C'est ce qu'a annoncé par ailleurs Sébastien Lecornu hier lors d'une réunion de crise interministérielle qui s'est tenue à Marseille. Le Premier ministre qui a annoncé le maintien du plan Orson au niveau 3 pour l'ensemble du week-end, même si aucun département n'est en vigilance orange ou rouge canicule, il s'agit de permettre aux hôpitaux de continuer à traiter les personnes touchées par l'épisode de particulièrement violent de la semaine dernière. Trois nouvelles plaintes ont été déposées contre le chanteur et comédien Patrick Bruel, déjà mis en examen pour viol et agression sexuelle dans 4 affaires, un viol à Neuilly-sur-Seine en 2008, une tentative de viol en 2010 à Bruxelles, une affaire d'agression sexuelle et de harcèlement sexuel à Perpignan en 2019 et un dossier de harcèlement sexuel à Ajaccio en 2019. Il est placé sous le statut de témoin assisté dans 4 autres dossiers. C'est la fin de ce flash, une très bonne journée à notre écoute.

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2: Bonjour à tous et à toutes. La fête du sel, c'est à Gruissan le 3 juillet à 19h. Gruissan célèbre son précieux or blanc. Entre tradition et convivialité, la fête du sel est une invitation à découvrir le savoir-faire des sauniers, ces magiciennes de la mer qui transforment l'eau en cristaux scintillants. Laurent Gérard se met à table à Carcassonne, à la cité médiévale, théâtre Jean Deschamps, le 4 juillet à 21h30. Avec sa plume affûtée, son humour irrésistible et ses imitations cultes, Laurent Gérard est de retour au Festival de Carcassonne, prêt à se mettre à table. Quand Laurent Gérard passe à table, on sait d'avance que ce sera mitonné, certains ne manqueront pas d'être bien assaisonnés, quand d'autres seront servis aux petits oignons. Nouvelles cartes et plats signatures, il y en aura pour tous les goûts. Politique, chansons, télévision et cinéma, toutes ces cibles passeront à la casserole, même les véganes. Les vendanges, impressions romantiques à Carcassonne, c'est le 4 juillet à 11h à l'église Saint-Vincent. Impressions romantiques avec Guillaume Gionta de Montpellier, œuvre de Brahms, Saint-Saëns, Franck, Vierne. Chaque samedi de l'été, l'association Orgue en Bastille de Saint-Louis et Barbacane propose à l'église Saint-Vincent des concerts d'orgue dans le cadre des vendanges. Le collectif emblématique de la scène rock française Tête Raide fera escale au Festival de Carcassonne le lundi 13 juillet à 20h30. L'illusion conjugale d'Éric Assous par le théâtre du Triangle, c'est le dimanche 12 juillet à 21h30 à la mairie Hôtel de Roland. Après plusieurs années d'un mariage que l'on croyait sans nuages, Jeanne et Maxime décident de se livrer à un exercice aussi périlleux que tentant. Se dire toute la vérité sur leurs petits écarts, mais dans le couple, les aveux sont rarement sans conséquences. Avec l'arrivée d'un troisième personnage, peut-être amant, peut-être révélateur, les certitudes vacillent et les cartes sont sans cesse rabattues. Entre confidence, quiproquo, jalousie, rebondissement, chacun tente de préserver son équilibre ou ce qu'il en reste. Récompensée par 4 Molières lors de sa création, cette pièce est un véritable bijou d'intelligence, de charme et de drôlerie. Les flâneries nocturnes de la Trivale reviennent cet été à Carcassonne. Tous les jeudis du 16 juillet au 13 août, de 18h à 23h, la rue Trivale se transforme en un véritable lieu de fête et de rencontre entre le Pont Vieux et la cité médiévale. Venez vivre l'ambiance unique des soirées d'été, flâner au cœur d'un quartier authentique et animé, découvrez les créations artisanales, les boutiques locales et les terrasses gourmandes. Merci de votre attention, c'était votre agenda sur Contact FM Occitanie.
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Bonjour, l'incendie qui a démarré jeudi dans l'Hérault et qui s'est propagé dans le département voisin de l'Aude était toujours actif hier soir. Un total de 900 hectares ont été parcourus. L'évolution de ce feu demeurait fortement dépendante de conditions météorologiques défavorables avec des rafales de vent atteignant 70 km/h qui compliquent les opérations de lutte. Près de 750 sapeurs-pompiers appuyés par des renforts et d'importants moyens aériens de la sécurité civile ont été engagés. Par ailleurs, quelques 3000 personnes ont été évacuées dans les Pyrénées orientale après qu'un incendie s'est déclaré à Sainte-Marie-la-Mer et s'est propagé vers Canet-en-Roussillon. Deux sapeurs-pompiers ont été légèrement blessés. L'un d'eux a été atteint par un effet de blast après l'explosion d'une bouteille de gaz dans un des campings. Pratiquement 7000 départs de feu depuis le début de la saison en France et déjà 8700 hectares brûlés dont 1200 mercredi ont été recensés. C'est ce qu'a annoncé par ailleurs Sébastien Lecornu hier lors d'une réunion de crise interministérielle qui s'est tenue à Marseille. Le Premier ministre qui a annoncé le maintien du plan Orson au niveau 3 pour l'ensemble du week-end, même si aucun département n'est en vigilance orange ou rouge canicule, il s'agit de permettre aux hôpitaux de continuer à traiter les personnes touchées par l'épisode de particulièrement violent de la semaine dernière. Trois nouvelles plaintes ont été déposées contre le chanteur et comédien Patrick Bruel, déjà mis en examen pour viol et agression sexuelle dans quatre affaires, un viol à Neuilly-sur-Seine en 2008, une tentative de viol en 2010 à Bruxelles, une affaire d'agression sexuelle et de harcèlement sexuel à Perpignan en 2019 et un dossier de harcèlement sexuel à Ajaccio en 2019. Il est placé sous le statut de témoin assisté dans quatre autres dossiers. C'est la fin de ce flash, une très bonne journée à notre écoute.

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2: Bonjour à tous et à toutes. La fête du sel, c'est à Gruissan le 3 juillet à 19h. Gruissan célèbre son précieux or blanc. Entre tradition et convivialité, la fête du sel est une invitation à découvrir le savoir-faire des sauniers, ces magiciens de la mer qui transforment l'eau en cristaux scintillants. Laurent Gérard se met à table à Carcassonne, à la cité médiévale, théâtre Jean Deschamps, le 4 juillet à 21h30. Avec sa plume affûtée, son humour irrésistible et ses imitations cultes, Laurent Gérard est de retour au Festival de Carcassonne, prêt à se mettre à table. Quand Laurent Gérard passe à table, on sait d'avance que ce sera mitonné, certains ne manqueront pas d'être bien assaisonnés, quand d'autres seront servis aux petits oignons. Nouvelle carte et plat signature, il y en aura pour tous les goûts. Politique, chanson, télévision et cinéma, toutes ces cibles passeront à la casserole, même les véganes. Les vendanges, impression romantique à Carcassonne, c'est le 4 juillet à 11h à l'église Saint-Vincent. Impression romantique avec Guillaume Gionta de Montpellier, œuvre de Brahms, Saint-Saëns, Franck, Vierne. Chaque samedi de l'été, l'association Organ Bastille de Saint-Louis et Barbacane propose à l'église Saint-Vincent des concerts d'orgue dans le cadre des vendanges. Le collectif emblématique de la scène rock française Tête Raide fera escale au Festival de Carcassonne le lundi 13 juillet à 20h30. L'illusion conjugale d'Éric Assous par le théâtre du Triangle, c'est le dimanche 12 juillet à 21h30 à la mairie Hôtel de Roland. Après plusieurs années d'un mariage que l'on croyait sans nuages, Jeanne et Maxime décident de se livrer à un exercice aussi périlleux que tentant. Se dire toute la vérité sur leurs petits écarts, mais dans le couple, les aveux sont rarement sans conséquences. Avec l'arrivée d'un troisième personnage, peut-être amant, peut-être révélateur, les certitudes vacillent et les cartes sont sans cesse rabattues. Entre confidence, quiproquo, jalousie, rebondissement, chacun tente de préserver son équilibre ou ce qu'il en reste. Récompensée par 4 Molières lors de sa création, cette pièce est un véritable bijou d'intelligence, de charme et de drôlerie. Les flâneries nocturnes de la Trival reviennent cet été à Carcassonne. Tous les jeudis du 16 juillet au 13 août, de 18h à 23h, la rue Trival se transforme en un véritable lieu de fête et de rencontre entre le Pont Vieux et la cité médiévale. Venez vivre l'ambiance unique des soirées d'été, flâner au cœur d'un quartier authentique et animé, découvrez les créations artisanales et les boutiques locales et les terrasses gourmandes. Merci de votre attention, c'était votre agenda sur Contact FM Occitanie.
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2: Bonjour à tous et à toutes. La fête du sel, c'est à Gruissan le 3 juillet à 19h. Gruissan célèbre son précieux or blanc. Entre tradition et convivialité, la fête du sel est une invitation à découvrir le savoir-faire des sauniers, ces magiciennes de la mer qui transforment l'eau en cristaux scintillants. Laurent Gérard se met à table à Carcassonne, à la cité médiévale Théâtre Jean Deschamps, le 4 juillet à 21h30. Avec sa plume affûtée, son humour irrésistible et ses imitations cultes, Laurent Gérard est de retour au Festival de Carcassonne, prêt à se mettre à table. Quand Laurent Gérard passe à table, on sait d'avance que ce sera mitonné, certains ne manqueront pas d'être bien assaisonnés, quand d'autres seront servis aux petits oignons. Nouvelles cartes et plats signatures, il y en aura pour tous les goûts. Politique, chanson, télévision et cinéma, toutes ces cibles passeront à la casserole, même les véganes. Les vendanges, impression romantique à Carcassonne, c'est le 4 juillet à 11h à l'église Saint-Vincent. Impression romantique avec Guillaume Gionta de Montpellier, œuvre de Brahms, Saint-Saëns, Franck, Vierne. Chaque samedi de l'été, l'association Organ Bastille de Saint-Louis et Barbacane propose à l'église Saint-Vincent des concerts d'orgue dans le cadre des vendanges. Le collectif emblématique de la scène rock française Tête Raide fera escale au Festival de Carcassonne le lundi 13 juillet à 20h30. L'illusion conjugale d'Éric Assous par le théâtre du Triangle, c'est le dimanche 12 juillet à 21h30 à la mairie Hôtel de Roland. Après plusieurs années d'un mariage que l'on croyait sans nuages, Jeanne et Maxime décident de se livrer à un exercice aussi périlleux que tentant. Se dire toute la vérité sur leurs petits écarts, mais dans le couple, les aveux sont rarement sans conséquences. Avec l'arrivée d'un troisième personnage, peut-être amant, peut-être révélateur, les certitudes vacillent et les cartes sont sans cesse rabattues. Entre confidence, quiproquo, jalousie, rebondissement, chacun tente de préserver son équilibre ou ce qu'il en reste. Récompensée par 4 Molières lors de sa création, cette pièce est un véritable bijou d'intelligence, de charme et de drôlerie. Les flâneries nocturnes de la Trivale reviennent cet été à Carcassonne. Tous les jeudis du 16 juillet au 13 août, de 18h à 23h, la rue Trivale se transforme en un véritable lieu de fête et de rencontre entre le Pont Vieux et la cité médiévale. Venez vivre l'ambiance unique des soirées d'été, flâner au cœur d'un quartier authentique et animé, découvrez les créations artisanales, les boutiques locales et les terrasses gourmandes. Merci de votre attention, c'était votre agenda sur Contact FM Occitanie.
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Bonjour, l'incendie qui a démarré jeudi dans l'Hérault et qui s'est propagé dans le département voisin de l'Aude était toujours actif hier soir. Un total de 900 hectares ont été parcourus. L'évolution de ce feu demeurait fortement dépendante de conditions météorologiques défavorables avec des rafales de vent atteignant 70 km/h qui compliquent les opérations de lutte. Près de 750 sapeurs-pompiers appuyés par des renforts et d'importants moyens aériens de la sécurité civile ont été engagés. Par ailleurs, quelques 3000 personnes ont été évacuées dans les Pyrénées orientale après qu'un incendie s'est déclaré à Sainte-Marie-la-Mer et s'est propagé vers Canet-en-Roussillon. Deux sapeurs-pompiers ont été légèrement blessés. L'un d'eux a été atteint par un effet de blast après l'explosion d'une bouteille de gaz dans un des campings. Pratiquement 7000 départs de feu depuis le début de la saison en France et déjà 8700 hectares brûlés dont 1200 mercredi ont été recensés. C'est ce qu'a annoncé par ailleurs Sébastien Lecornu hier lors d'une réunion de crise interministérielle qui s'est tenue à Marseille. Le Premier ministre qui a annoncé le maintien du plan Orson au niveau 3 pour l'ensemble du week-end, même si aucun département n'est en vigilance orange ou rouge canicule, il s'agit de permettre aux hôpitaux de continuer à traiter les personnes touchées par l'épisode de particulièrement violent de la semaine dernière. Trois nouvelles plaintes ont été déposées contre le chanteur et comédien Patrick Bruel, déjà mis en examen pour viol et agression sexuelle dans 4 affaires, un viol à Neuilly-sur-Seine en 2008, une tentative de viol en 2010 à Bruxelles, une affaire d'agression sexuelle et de harcèlement sexuel à Perpignan en 2019 et un dossier de harcèlement sexuel à Ajaccio en 2019. Il est placé sous le statut de témoin assisté dans 4 autres dossiers. C'est la fin de ce flash, une très bonne journée à notre écoute.

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Je vous salue Marie, pleine de grâce. Le Seigneur est avec vous. Vous êtes bénie entre toutes les femmes. Et Jésus, le fruit de vos entrailles, est béni. 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

0: Bonjour, trois nouvelles plaintes ont été déposées contre le chanteur et comédien Patrick Bruel, déjà mis en examen pour viol et agression sexuelle dans quatre affaires, un viol à Neuilly-sur-Seine en 2008, une tentative de viol en 2010 à Bruxelles, une affaire d'agression sexuelle et de harcèlement sexuel à Perpignan en 2019 et un dossier de harcèlement sexuel à Ajaccio en 2019. Rappelons qu'il est placé sous le statut de témoin assisté dans quatre autres dossiers. L'incendie qui a démarré jeudi dans l'Hérault et qui s'est propagé dans l'Aude était toujours actif hier soir. Un total de 900 hectares ont été parcourus. L'évolution de ce feu demeurait fortement dépendante hier soir de conditions météorologiques défavorables avec des rafales de vent atteignant 70 km/h qui compliquaient les opérations de lutte. Près de 750 sapeurs-pompiers appuyés par des renforts extra-départementaux et d'importants moyens de la sécurité civile ont été engagés. Alors par ailleurs, quelques 3000 personnes ont été évacuées dans les Pyrénées-Orientales après qu'un incendie s'est déclaré à Sainte-Marie-la-Mer et s'est propagé vers Canet en Roussillon. Deux sapeurs-pompiers ont été légèrement blessés. L'un d'eux a souffert d'un effet de blast après l'explosion d'une bouteille de gaz dans un des campings. Pratiquement 7000 départs de feu depuis le début de la saison en France et déjà 8700 hectares brûlés dont 1200 mercredi ont été recensés. C'est ce qu'a annoncé par ailleurs Sébastien Lecornu hier lors de la réunion de crise interministérielle qui s'est tenue à Marseille. Le Premier ministre qui a annoncé également le maintien du plan Orsan au niveau 3 pour l'ensemble du week-end, même si aucun département n'est en vigilance orange ou rouge canicule, il s'agit de permettre aux hôpitaux de continuer à traiter les personnes touchées par l'épisode particulièrement violent de la semaine dernière. C'est la fin de ce flash, une très bonne journée à toutes et à tous.
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0: Bonjour, football Coupe du Monde à Los Angeles. Hier, l'Espagne s'est qualifiée pour les huitièmes de finale après un match très convaincant face à l'Autriche, score final 3-0. Invaincu, la Roja n'a toujours pas encaissé le moindre but dans la compétition et affrontera le Portugal ou la Croatie lundi à Dallas pour une place en quart de finale. Cyclisme dans un cadre monumental au pied de la Sagrada Familia. Barcelone a accueilli hier les coureurs du Tour de France avant le grand départ samedi. La capitale catalane va respirer Tour de France tout le week-end avec une première étape 100% dans ses rues en forme de contre-la-montre par équipe. Demain, du bord de mer à la colline de Montjuïc. La deuxième étape dimanche verra aussi son arrivée au pied du stade olympique après 168,5 km de parcours le long de la côte méditerranéenne depuis Tarragone. Tennis Wimbledon, c'est fini pour Arthur Fils. L'italien Matteo Berrettini a battu le français en 4-7, 6-4, 7-5, 3-6, 6-3 et s'est qualifié hier pour le troisième tour. Un triste bilan en tout cas pour le tennis tricolore puisque le sixième et dernier français en lice dans le bas du tableau, Kyrian Jacquet, a lui aussi été éliminé. Il a été sorti par Alexander Bublik en 3-7. Dernière soirée au championnat de France de natation de Saint-Etienne hier et 3 billets supplémentaires ont été délivrés pour les championnats d'Europe de Saint-Denis le mois prochain. Endoy Brouard, Tomac et Bez sont concernés. MotoGP, l'équipe satellite de Ducati Gresini a dévoilé sa compo pour la saison 2027 avec de nouveaux pilotes. Il s'agit de Juan Mir et Daniel Olgado. Mir, 28 ans, avait été sacré champion du monde 2020 de MotoGP au guidon d'une Suzuki, puis il s'est engagé chez Honda en 2023. Il quittera donc le Japon pour l'Italie de la saison prochaine, actuellement 18e du classement avec 6 abandons en 10 courses. Le Mallorquin avait besoin d'un nouveau challenge. Il ne s'exprimera pas sur sa nouvelle équipe avant la fin de son contrat actuel le 31 décembre. C'est la fin de ce Flash Sport. Une très bonne journée à toutes et à tous.
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2: Bonjour à tous et à toutes. La fête du sel, c'est à Gruissan le 3 juillet à 19h. Gruissan célèbre son précieux or blanc. Entre tradition et convivialité, la fête du sel est une invitation à découvrir le savoir-faire des sauniers, ces magiciennes de la mer qui transforment l'eau en cristaux scintillants. Laurent Gérard se met à table à Carcassonne, à la cité médiévale, théâtre Jean Deschamps, le 4 juillet à 21h30. Avec sa plume affûtée, son humour irrésistible et ses imitations cultes, Laurent Gérard est de retour au Festival de Carcassonne, prêt à se mettre à table. Quand Laurent Gérard passe à table, on sait d'avance que ce sera mitonné, certains ne manqueront pas d'être bien assaisonnés, quand d'autres seront servis aux petits oignons. Nouvelles cartes et plats signatures, il y en aura pour tous les goûts. Politique, chansons, télévision et cinéma, toutes ces cibles passeront à la casserole, même les véganes. Les vendanges, impressions romantiques à Carcassonne, c'est le 4 juillet à 11h à l'église Saint-Vincent. Impressions romantiques avec Guillaume Gionta de Montpellier, œuvre de Brahms, Saint-Saëns, Franck, Vierne. Chaque samedi de l'été, l'association Orgue en Bastille de Saint-Louis et Barbacane propose à l'église Saint-Vincent des concerts d'orgue dans le cadre des vendanges. Le collectif emblématique de la scène rock française Tête Raide fera escale au Festival de Carcassonne le lundi 13 juillet à 20h30. L'illusion conjugale d'Éric Assous par le théâtre du Triangle, c'est le dimanche 12 juillet à 21h30 à la mairie Hôtel de Roland. Après plusieurs années d'un mariage que l'on croyait sans nuages, Jeanne et Maxime décident de se livrer à un exercice aussi périlleux que tentant. Se dire toute la vérité sur leurs petits écarts, mais dans le couple, les aveux sont rarement sans conséquences. Avec l'arrivée d'un troisième personnage, peut-être amant, peut-être révélateur, les certitudes vacillent et les cartes sont sans cesse rabattues. Entre confidence, quiproquo, jalousie, rebondissement, chacun tente de préserver son équilibre ou ce qu'il en reste. Récompensée par 4 Molières lors de sa création, cette pièce est un véritable bijou d'intelligence, de charme et de drôlerie. Les flâneries nocturnes de la Trivale reviennent cet été à Carcassonne. Tous les jeudis du 16 juillet au 13 août, de 18h à 23h, la rue Trivale se transforme en un véritable lieu de fête et de rencontre entre le Pont Vieux et la cité médiévale. Venez vivre l'ambiance unique des soirées d'été, flâner au cœur d'un quartier authentique et animé, découvrez les créations artisanales, les boutiques locales et les terrasses gourmandes. Merci de votre attention, c'était votre agenda sur Contact FM Occitanie.
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0: hashtag Audemag la chronique. Pour en savoir plus sur le magazine Audemag, le magazine du département de l'Aude. Dans le nouveau Audemag, le Audemag numéro 59, parmi les différents reportages photographiques sous l'intitulé Grand Angle, une page entière est consacrée à la fameuse petite scène du petit bistrot de Roufiac d'Aude. Une scène couverte, en bois et faite sur mesure, réalisée par des artisans locaux que l'association a pu se faire financer grâce au budget citoyen et qui a été inaugurée le 6 juin dernier. Pour en savoir plus sur ce projet et sa réalisation, nous accueillons Pierre Bonnet, secrétaire du Petit Bistrot. Salut Pierre.
1: Bonjour Christina.
0: Alors pour commencer, présente-nous le Petit Bistrot et son histoire. Comment s'est-il monté et depuis combien de temps existe-t-il ?
1: Alors le Petit Bistrot, c'est une aventure humaine qui commence en 2018 sur une terrasse d'un villageois où il y avait une habitude de se réunir pour faire des apéros et l'idée a été d'élargir un petit peu, on va dire, le public et du coup d'élargir au village dans un premier temps. Donc voilà, le petit groupe initial s'est rapproché de la mairie qui a été OK pour mettre à disposition un lieu super sympa. Et voilà, donc depuis 2018, c'est un café associatif donc qui propose, au-delà d'une buvette, des animations musicales, des concerts.
0: Pas mal de concerts l'été, hein, c'est régulièrement.
1: Alors c'est ouvert en été uniquement, ouais. Les vendredis soirs. Effectivement, on fait 6 concerts par saison. Et puis le reste du temps, on fait des diffusions musicales. Des petites animations, des jeux, voilà.
0: D'accord. Alors, pour quelles raisons aviez-vous besoin d'une scène aussi spéciale et en l'occurrence couverte ?
1: Alors, pour des raisons climatiques, dans un premier temps, on était soumis, en tout cas, on n'avait pas d'espace extérieur, enfin d'aménagement extérieur. Donc, on travaille toujours en extérieur, enfin, on est toujours ouvert en extérieur. Et selon la chaleur, le vent, les intempéries, ça pouvait compromettre certaines de nos soirées. Et au-delà de ça, être un peu inconfortable pour les artistes, donc ils ont besoin des fois d'ombre pour leurs instruments, notamment, des choses comme ça. Et aussi pour nos adhérents qui subissent aussi de plein fouet la chaleur et les intempéries aussi, ou la pluie. Et voilà, donc on a pensé ce projet-là pour répondre à ces besoins-là.
0: Alors vous avez donc justement fait appel à une entreprise locale qui a réalisé donc cette scène, il me semble, quasiment unique. Hein. Explique-nous pourquoi donc avoir fait appel à cette entreprise et quelle est sa particularité.
1: Alors, cette entreprise, en fait, on a rencontré donc la SCOP Coposcope à Limoux, qui est une entreprise spécialisée dans le travail du bois, notamment l'isolation et la charpenterie. Et donc, ils ont été super super enthousiastes quand on leur a montré la tête de notre scène, donc qui est assez particulière parce qu'elle a une forme de géode.
0: Alors,
1: en fait.
0: Ça veut dire que vous l'aviez dessinée vous-même ?
1: Alors oui, on a utilisé effectivement des logiciels pour commencer à faire une première rendu assez facilement, on va dire. Et on avait une idée assez arrêtée après avoir vu un équipement qui s'en rapprochait en Espagne. Voilà.
0: Et donc. Et eux, ils étaient partants pour la réaliser.
1: Et eux, ils étaient super chauds parce que justement, ce projet Géode, là, ça leur plaisait à mort. Donc on a arrêté un cahier des charges et puis ils ont été super de bout en bout. Quoi.
0: Génial. Alors, ce projet a été donc entièrement financé par le département grâce à la 3e édition du budget citoyen. Roufiac d'Aude étant un petit village, comment avez-vous procédé pour sensibiliser ses habitants afin qu'ils votent pour vous ?
1: Alors on a beaucoup travaillé avec les pieds, c'est-à-dire
0: avec
1: qu'on a
0: les pieds.
1: On a beaucoup
0: vous avez
1: marché. Voilà, on a beaucoup marché. En fait, on a fait du porte à porte concrètement.
0: Dans tout le village, peu autour.
1: Dans tout le village et dans les villages alentours, ouais. Dans les 3-4 villages alentours, à Carcassonne aussi.
0: Mais porte à porte, pas pour parler directement aux habitants.
1: Si,
0: carrément.
1: Si. En fait, on s'est vite rendu compte que, enfin, en discutant aussi avec les lauréats des éditions précédentes, que une promesse de vote, c'est pas un vote. Et là, on s'est dit il faut accompagner les gens pour voter de bout en bout. Donc on a bien entendu fait une communication digitale sur nos réseaux. On a fait des tracts aussi, des affiches, et puis après on s'est collé à aller distribuer les tracts directement en demandant aux gens de voter en direct avec nous. Donc
0: carrément.
1: Voilà, on s'est rodé dans la manipulation du site et on les a accompagnés. Voilà.
0: Génial. Alors, bah, du coup, comme quoi, hein, ça a bien marché, hein, pour le coup.
1: Oui.
0: Depuis le dépôt de ce projet au budget citoyen jusqu'à sa réalisation, avez-vous trouvé le processus long, compliqué ou au contraire? Et quel conseil donneriez-vous à une jeune association locale qui aurait peur de ces démarches administratives pour une éventuelle future édition?
1: Alors, tout est prévu, en fait. Il y a un accompagnement technique pour dès le début, en fait, pour mûrir le projet, mm-hmm. Et puis pour remplir toutes les étapes administratives. C'est pas d'une lourdeur extrême quand, ouais. Quand on est une asso qui a l'habitude de faire 2-3 dossiers de subventions de temps en temps, c'est pas beaucoup plus lourd, en
0: d'accord.
1: fait. Voilà. Et il y a des personnes dédiées, en fait, au budget citoyen, au département, qui nous ont accompagnés de bout en bout, quoi. Donc ça n'a pas été extrêmement compliqué non plus.
0: Et donc finalement, dans l'ensemble, plutôt simple et rapide, on peut dire.
1: Plutôt simple, on va dire. Oui, c'est ça. Plutôt simple. Un peu de papier.
0: Puis rapide, puisque c'était l'année dernière et cette année déjà, vous avez la scène.
1: Oui,
0: quand
1: c'est
0: même.
1: Ça, c'est ouais, ça. Ouais. Ouais. Les résultats sont très rapides. Ouais. Et puis après, ouais, débloquer les fonds, ça prend un peu de temps, mais en un an à peu près, le truc.
0: Vous avez quand même réussi à le mettre en place. Ça, c'est chouette. Donc la petite scène du petit bistrot de Roufiac Dod est en place tout l'été dans le cadre de ces soirées musicales et festives. Et en plus, vous allez même en faire bénéficier aux autres associations du village. Donc ça, c'est bien chouette. Où est-ce qu'on peut trouver votre programmation à venir?
1: Alors, deux endroits. Facebook, le petit bistrot Roufiac Dod, et Instagram avec le petit bistrot 11. Et on tient chaque semaine à jour la programmation. Et voilà.
0: Et donc pas mal de concerts à venir pour le mois d'août, hein, surtout.
1: On a des concerts, un concert en juillet, un concert en août et un concert en septembre.
0: Très bien, eh ben, merci beaucoup Pierre Bonnet, secrétaire de l'association Le Petit Bistrot.
1: Merci.
0: Et on vous souhaite plein de bons concerts.
1: Merci beaucoup.
0: Avec plaisir. Hashtag Audemag, la chronique à retrouver sur les ondes de Contact FM Occitanie, Radio Balade, Radio Marseillette, Radio Languedoc, Narbouno et RCF Pays d'Aude en partenariat avec l'Assemblée régionale des radios associatives et le département de l'Aude.
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Bonjour Laurent Nunez, doit se rendre cet après-midi dans l'Aude où un incendie est actif depuis hier soir. Il arrivera aux environs de 13h40 à Pouzols-Minervois, principale commune touchée. Il ira à la rencontre de l'ensemble des forces mobilisées depuis près de 2 jours pour lutter contre ce feu. A noter que les pompiers ont réussi à fixer l'incendie de Canet-en-Roussillon dans les Pyrénées-Orientales, mais les dégâts restent considérables. Au moins 2025 décès supplémentaires ont été recensés pendant la canicule du mois de juin. C'est ce qu'a annoncé la ministre de la Santé. Dans le détail, la plupart de ces morts ont été enregistrés en Île-de-France, Nouvelle-Aquitaine, Normandie, Pays de la Loire, Hauts-de-France, Bretagne et Centre-Val-de-Loire. Ces chiffres qui émanent de Santé publique France sont encore à consolider. Le bilan définitif sera publié après l'été. 219 voix contre 111, cette nuit le Sénat a adopté le projet de loi d'urgence agricole, non sans irriter le gouvernement, la gauche et les associations environnementales sur certains volets comme les pesticides ou la gestion de l'eau. Le texte réclamé cet hiver par les agriculteurs doit désormais faire l'objet de discussions entre députés et sénateurs le 16 juillet en vue d'aboutir à une adoption définitive la semaine suivante au Parlement. L'IA fait grimper l'impact de Google et d'Amazon sur le climat. Les deux firmes ont annoncé cette semaine des émissions de gaz à effet de serre en forte hausse tirées par la construction effrénée d'infrastructures d'intelligence artificielle. Alors que Google s'est engagé à réduire ses émissions de moitié d'ici 2030, celles-ci ont bondi de 82% depuis 2019. Plus 18% sur la seule année écoulée. Celles d'Amazon ont grimpé de 58% sur la même période, plus 16% en un an. C'est la fin de ce flash, une très bonne journée à notre écoute.

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3: Bonjour à tous et à toutes. La fête du sel, c'est à Gruissan le 3 juillet à 19h. Gruissan célèbre son précieux or blanc. Entre tradition et convivialité, la fête du sel est une invitation à découvrir le savoir-faire des sauniers, ces magiciens de la mer qui transforment l'eau en cristaux scintillants. Laurent Gérard se met à table à Carcassonne, à la cité médiévale Théâtre Jean Deschamps, le 4 juillet à 21h30. Avec sa plume affûtée, son humour irrésistible et ses imitations cultes, Laurent Gérard est de retour au Festival de Carcassonne, prêt à se mettre à table. Quand Laurent Gérard passe à table, on sait d'avance que ce sera mitonné, certains ne manqueront pas d'être bien assaisonnés, quand d'autres seront servis aux petits oignons. Nouvelle carte et plat signature, il y en aura pour tous les goûts. Politique, chanson, télévision et cinéma, toutes ces cibles passeront à la casserole, même les véganes. Les vendanges, impression romantique à Carcassonne, c'est le 4 juillet à 11h à l'église Saint-Vincent. Impression romantique avec Guillaume Gionta de Montpellier, œuvre de Brahms, Saint-Saëns, Franck, Vierne. Chaque samedi de l'été, l'association Organ Bastille de Saint-Louis et Barbacane propose à l'église Saint-Vincent des concerts d'orgue dans le cadre des vendanges. Le collectif emblématique de la scène rock française Tête Raide fera escale au Festival de Carcassonne le lundi 13 juillet à 20h30. L'illusion conjugale d'Éric Assous par le théâtre du Triangle, c'est le dimanche 12 juillet à 21h30 à la mairie Hôtel de Roland. Après plusieurs années d'un mariage que l'on croyait sans nuages, Jeanne et Maxime décident de se livrer à un exercice aussi périlleux que tentant. Se dire toute la vérité sur leurs petits écarts, mais dans le couple, les aveux sont rarement sans conséquences. Avec l'arrivée d'un troisième personnage, peut-être amant, peut-être révélateur, les certitudes vacillent et les cartes sont sans cesse rabattues. Entre confidences, quiproquos, jalousie, rebondissements, chacun tente de préserver son équilibre ou ce qu'il en reste. Récompensée par 4 Molières lors de sa création, cette pièce est un véritable bijou d'intelligence, de charme et de drôlerie. Les flâneries nocturnes de la Trivale reviennent cet été à Carcassonne. Tous les jeudis du 16 juillet au 13 août, de 18h à 23h, la rue Trivale se transforme en un véritable lieu de fête et de rencontre entre le Pont Vieux et la cité médiévale. Venez vivre l'ambiance unique des soirées d'été, flâner au cœur d'un quartier authentique et animé, découvrez les créations artisanales, les boutiques locales et les terrasses gourmandes. Merci de votre attention, c'était votre agenda sur Contact FM Occitanie.
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2: Bonjour à tous et à toutes. La fête du sel, c'est à Gruissan le 3 juillet à 19h. Gruissan célèbre son précieux or blanc. Entre tradition et convivialité, la fête du sel est une invitation à découvrir le savoir-faire des sauniers, ces magiciens de la mer qui transforment l'eau en cristaux scintillants. Laurent Gérard se met à table à Carcassonne, à la cité médiévale Théâtre Jean Deschamps, le 4 juillet à 21h30. Avec sa plume affûtée, son humour irrésistible et ses imitations cultes, Laurent Gérard est de retour au Festival de Carcassonne, prêt à se mettre à table. Quand Laurent Gérard passe à table, on sait d'avance que ce sera mitonné, certains ne manqueront pas d'être bien assaisonnés, quand d'autres seront servis aux petits oignons. Nouvelles cartes et plats signatures, il y en aura pour tous les goûts. Politique, chansons, télévision et cinéma, toutes ces cibles passeront à la casserole, même les véganes. Les vendanges, impression romantique à Carcassonne, c'est le 4 juillet à 11h à l'église Saint-Vincent. Impression romantique avec Guillaume Gionta de Montpellier, œuvre de Brahms, Saint-Saëns, Franck, Vierne. Chaque samedi de l'été, l'association Orgambasti de Saint-Louis et Barbacane propose à l'église Saint-Vincent des concerts d'orgue dans le cadre des vendanges. Le collectif emblématique de la scène rock française Tête Raide fera escale au Festival de Carcassonne le lundi 13 juillet à 20h30. L'illusion conjugale d'Éric Assous par le théâtre du Triangle, c'est le dimanche 12 juillet à 21h30 à la mairie Hôtel de Roland. Après plusieurs années d'un mariage que l'on croyait sans nuages, Jeanne et Maxime décident de se livrer à un exercice aussi périlleux que tentant. Se dire toute la vérité sur leurs petits écarts, mais dans le couple, les aveux sont rarement sans conséquences. Avec l'arrivée d'un troisième personnage, peut-être amant, peut-être révélateur, les certitudes vacillent et les cartes sont sans cesse rabattues. Entre confidence, quiproquo, jalousie, rebondissement, chacun tente de préserver son équilibre ou ce qu'il en reste. Récompensée par 4 Molières lors de sa création, cette pièce est un véritable bijou d'intelligence, de charme et de drôlerie. Les flâneries nocturnes de la Trivale reviennent cet été à Carcassonne. Tous les jeudis du 16 juillet au 13 août de 18h à 23h, la rue Trivale se transforme en un véritable lieu de fête et de rencontre entre le Pont Vieux et la cité médiévale. Venez vivre l'ambiance unique des soirées d'été, flâner au cœur d'un quartier authentique et animé, découvrez les créations artisanales, les boutiques locales et les terrasses gourmandes. Merci de votre attention, c'était votre agenda sur Contact FM Occitanie.
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Bonjour Laurent Nunez, doit se rendre cet après-midi dans l'Aude où un incendie est actif depuis hier soir. Il arrivera aux environs de 13h40 à Pouzols-Minervois, principale commune touchée. Il ira à la rencontre de l'ensemble des forces mobilisées depuis près de deux jours pour lutter contre ce feu. À noter que les pompiers ont réussi à fixer l'incendie de Canet-en-Roussillon dans les Pyrénées-Orientales, mais les dégâts restent considérables. Au moins 2025 décès supplémentaires ont été recensés pendant la canicule du mois de juin. C'est ce qu'a annoncé la ministre de la Santé. Dans le détail, la plupart de ces morts ont été enregistrés en Île-de-France, Nouvelle-Aquitaine, Normandie, Pays de la Loire, Hauts-de-France, Bretagne et Centre-Val de Loire. Ces chiffres qui émanent de Santé publique France sont encore à consolider. Le bilan définitif sera publié après l'été. 219 voix contre 111, cette nuit le Sénat a adopté le projet de loi d'urgence agricole, non sans irriter le gouvernement, la gauche et les associations environnementales sur certains volets comme les pesticides ou la gestion de l'eau. Le texte réclamé cet hiver par les agriculteurs doit désormais faire l'objet de discussions entre députés et sénateurs le 16 juillet en vue d'aboutir à une adoption définitive la semaine suivante au Parlement. L'IA fait grimper l'impact de Google et d'Amazon sur le climat. Les deux firmes ont annoncé cette semaine des émissions de gaz à effet de serre en forte hausse tirée par la construction effrénée d'infrastructures d'intelligence artificielle. Alors que Google s'est engagé à réduire ses émissions de moitié d'ici 2030, celles-ci ont bondi de 82% depuis 2019, plus 18% sur la seule année écoulée. Celles d'Amazon ont grimpé de 58% sur la même période, plus 16% en un an. C'est la fin de ce flash, une très bonne journée à notre écoute.

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1: Bonjour à tous et à toutes, voici les idées sorties dans le département de l'Aude. La fête du sel, c'est à Gruissan le 3 juillet à 19h. Gruissan célèbre son précieux or blanc. Entre tradition et convivialité, la fête du sel est une invitation à découvrir le savoir-faire des sauniers, ces magiciennes de la mer qui transforment l'eau en cristaux scintillants. Laurent Girard se met à table à Carcassonne, à la cité médiévale Théâtre Jean Deschamps, le 4 juillet à 21h30. Avec sa plume affûtée, son humour irrésistible et ses imitations cultes, Laurent Girard est de retour au Festival de Carcassonne, prêt à se mettre à table. Quand Laurent Girard passe à table, on sait d'avance que ce sera mitonné, certains ne manqueront pas d'être bien assaisonnés, quand d'autres seront servis aux petits oignons. Nouvelles cartes et plats signatures, il y en aura pour tous les goûts. Politique, chansons, télévision et cinéma, toutes ces cibles passeront à la casserole, même les véganes. Les vendanges, impression romantique à Carcassonne, c'est le 4 juillet à 11h à l'église Saint-Vincent. Impression romantique avec Guillaume Gionta de Montpellier, œuvre de Brahms, Saint-Saëns, Franck, Vierne. Chaque samedi de l'été, l'association Organ Bastille de Saint-Louis et Barbacane propose à l'église Saint-Vincent des concerts d'orgue dans le cadre des vendanges. Le collectif emblématique de la scène rock française Tête Raide fera escale au Festival de Carcassonne le lundi 13 juillet à 20h30. L'illusion conjugale d'Éric Assous par le théâtre du Triangle, c'est le dimanche 12 juillet à 21h30 à la mairie Hôtel de Roland. Après plusieurs années d'un mariage que l'on croyait sans nuages, Jeanne et Maxime décident de se livrer à un exercice aussi périlleux que tentant. Se dire toute la vérité sur leurs petits écarts, mais dans le couple, les aveux sont rarement sans conséquences. Avec l'arrivée d'un troisième personnage, peut-être amant, peut-être révélateur, les certitudes vacillent et les cartes sont sans cesse rabattues. Entre confidences, quiproquos, jalousie, rebondissements, chacun tente de préserver son équilibre ou ce qu'il en reste. Récompensée par 4 Molières lors de sa création, cette pièce est un véritable bijou d'intelligence, de charme et de drôlerie. Les flâneries nocturnes de la Trivale reviennent cet été à Carcassonne. Tous les jeudis du 16 juillet au 13 août, de 18h à 23h, la rue Trivale se transforme en un véritable lieu de fête et de rencontre entre le Pont Vieux et la cité médiévale. Venez vivre l'ambiance unique des soirées d'été, flâner au cœur d'un quartier authentique et animé, découvrez les créations artisanales et les boutiques locales et les terrasses gourmandes. Merci de votre attention. Retour en musique sur Contact FM Occitanie.
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1: Bonjour à tous et à toutes. Voici les idées sorties dans le département de l'Aude. La fête du sel, c'est à Gruissan le 3 juillet à 19h. Gruissan célèbre son précieux or blanc. Entre tradition et convivialité, la fête du sel est une invitation à découvrir le savoir-faire des sauniers, ces magiciens de la mer qui transforment l'eau en cristaux scintillants. Laurent Gérard se met à table à Carcassonne, à la cité médiévale, théâtre Jean Deschamps, le 4 juillet à 21h30. Avec sa plume affûtée, son humour irrésistible et ses imitations cultes, Laurent Gérard est de retour au Festival de Carcassonne, prêt à se mettre à table. Quand Laurent Gérard passe à table, on sait d'avance que ce sera mitonné, certaines ne manqueront pas d'être bien assaisonnées, quand d'autres seront servies aux petits oignons. Nouvelle carte et plat signature, il y en aura pour tous les goûts, politique, chanson, télévision et cinéma. Toutes ces cibles passeront à la casserole, même les véganes. Les vendanges, impression romantique à Carcassonne, c'est le 4 juillet à 11h à l'église Saint-Vincent. Impression romantique avec Guillaume Gionta de Montpellier, œuvre de Brahms, Saint-Saëns, Franck, Vierne. Chaque samedi de l'été, l'association Orgambasti de Saint-Louis et Barbacane propose à l'église Saint-Vincent des concerts d'orgue dans le cadre des vendanges. Le collectif emblématique de la scène rock française Tête Raide fera escale au Festival de Carcassonne le lundi 13 juillet à 20h30. L'illusion conjugale d'Éric Assous par le théâtre du Triangle, c'est le dimanche 12 juillet à 21h30 à la mairie Hôtel de Roland. Après plusieurs années d'un mariage que l'on croyait sans nuages, Jeanne et Maxime décident de se livrer à un exercice aussi périlleux que tentant. Se dire toute la vérité sur leurs petits écarts, mais dans le couple, les aveux sont rarement sans conséquences. Avec l'arrivée d'un troisième personnage, peut-être amant, peut-être révélateur, les certitudes vacillent et les cartes sont sans cesse rabattues. Entre confidence, quiproquo, jalousie, rebondissement, chacun tente de préserver son équilibre ou ce qu'il en reste. Récompensée par 4 Molières lors de sa création, cette pièce est un véritable bijou d'intelligence, de charme et de drôlerie. Les flâneries nocturnes de la Trivale reviennent cet été à Carcassonne. Tous les jeudis du 16 juillet au 13 août, de 18h à 23h, la rue Trivale se transforme en un véritable lieu de fête et de rencontre entre le Pont Vieux et la cité médiévale. Venez vivre l'ambiance unique des soirées d'été, flâner au cœur d'un quartier authentique et animé, découvrez les créations artisanales et les boutiques locales et les terrasses gourmandes. Merci de votre attention. Retour en musique sur Contact FM Occitanie.
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0: Bonsoir, le domicile en Allemagne de la suspecte de l'attaque contre un homme d'affaires d'origine ukrainienne à Monaco a été perquisitionné, mais l'intéressé n'a pas été retrouvé. Des éléments de preuve ont pu être saisis et seront remis aux autorités monégasques, précise le parquet de Francfort dans un communiqué. La députée écologiste Delphine Bateau a effectué un signalement à la DGCCRF, l'autorité de régulation des pratiques commerciales, au sujet de la campagne de promotion et de communication des climatiseurs Lidl. L'élu des Deux-Sèvres qualifie l'enseigne de grande distribution de charronnière de la canicule et dénonce une énorme arnaque. Selon elle, le même produit était en vente en juin 30 euros moins cher, alors que le supermarché a présenté cette opération comme une solde. De son côté, Lidl nie toute opération opportuniste via sa porte-parole, qui assure que cette vente de climatiseurs et de ventilateurs était prévue depuis un an. 3 des 5 hommes soupçonnés d'avoir participé à l'assassinat de Chloé Aldrovandi, étudiante de 18 ans tuée par erreur en février 2025 à Ponte Leccia en Haute-Corse, ont été déférés à Marseille. Aujourd'hui, ils ont été présentés à un magistrat instructeur de la juridiction interrégionale spécialisée de Marseille en vue de leur mise en examen. Une militante du collectif d'extrême droite Nemesis a été condamnée à une peine de 2000 euros d'amende avec sursis et 500 euros de préjudice moral pour diffamation envers l'ancienne maire écologiste de Besançon, Anne Vignot. Le tribunal correctionnel de Besançon l'a reconnue coupable d'avoir distribué des tracts relayés sur les réseaux sociaux présentant une photo de l'élu avec l'inscription « Soutien aux violeurs étrangers en janvier 2025 ». C'est la fin de ce flash, une bonne fin de journée à notre écoute.
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0: Bonjour, football Coupe du Monde à Los Angeles. Hier, l'Espagne s'est qualifiée pour les huitièmes de finale après un match très convaincant face à l'Autriche, score final 3-0. Invaincu, la Roja n'a toujours pas encaissé le moindre but dans la compétition et affrontera le Portugal ou la Croatie lundi à Dallas pour une place en quart de finale. Cyclisme dans un cadre monumental au pied de la Sagrada Familia. Barcelone a accueilli hier les coureurs du Tour de France avant le grand départ. Samedi, la capitale catalane va respirer Tour de France tout le week-end avec une première étape 100% dans ses rues en forme de contre-la-montre par équipe. Demain, du bord de mer à la colline de Montjuïc. La deuxième étape dimanche verra aussi son arrivée au pied du stade olympique après 168,5 km de parcours le long de la côte méditerranéenne depuis Tarragone. Tennis Wimbledon, c'est fini pour Arthur Fils. L'italien Matteo Berrettini a battu le français en 4-7, 6-4, 7-5, 3-6, 6-3 et s'est qualifié hier pour le troisième tour. Un triste bilan en tout cas pour le tennis tricolore, puisque le sixième et dernier français en lice dans le bas du tableau, Kyrian Jacquet, a lui aussi été éliminé. Il a été sorti par Alexander Bublik en 3-7. Dernière soirée au championnat de France de natation de Saint-Etienne hier et 3 billets supplémentaires ont été délivrés pour les championnats d'Europe de Saint-Denis le mois prochain. Endoy, Brouard, Tomac et Bèze sont concernés. MotoGP, l'équipe satellite de Ducati Gresini a dévoilé sa compo pour la saison 2027 avec de nouveaux pilotes. Il s'agit de Juan Mir et Daniel Olgado. Mir, 28 ans, avait été sacré champion du monde 2020 de MotoGP au guidon d'une Suzuki, puis il s'est engagé chez Honda en 2023. Il quittera donc le Japon pour l'Italie la saison prochaine, actuellement 18e du classement avec 6 abandons en 10 courses. Le Mallorquin avait besoin d'un nouveau challenge. Il ne s'exprimera pas sur sa nouvelle équipe avant la fin de son contrat actuel le 31 décembre. C'est la fin de ce Flash Sport. Une très bonne journée à toutes et à tous.

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Bienvenue à bord, c'est Laurent, c'est Génération Xénon. Vous écoutez Contact FM en Occitanie sur le 98.8 et puis partout en France et pourquoi pas dans le monde sur le www.contactfm.fr. Bonne soirée avec nous. Après Eric Hoffman et Le Prana, aujourd'hui nous allons recevoir quelqu'un qui a été DJ pendant très longtemps au Xénon. C'est Madame Gauthier qui sera dans la deuxième heure. La première heure, on va attaquer tranquille avec, vous allez voir, des petits bootlegs des années 80-90 avec, pour commencer, Erta Kit. Bonne soirée avec nous.

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vous êtes bien sur Contact FM, vous nous écoutez en FM en stéréo par internet. Enfin, c'est le dernier morceau, un petit chalet de Kiss of Love. Et juste après le jingle horaire, vous aurez Madame Gauthier en mix. Madame Gauthier qui a été DJ au Xenon très très longtemps. Bonne soirée avec nous, c'est Génération Xenon, c'est Laurent. Dernier morceau, chalet, avec un petit bootleg de Kiss of Life.

Voilà, c'est fini pour Génération Xénon pour cette soirée. On va se retrouver la semaine prochaine. On va remercier Madame Gauthier qui a mixé pendant une heure. Et que vous retrouvez par-ci par-là, de Toulouse à Carcassonne, vers Narbonne. Donc rendez-vous la semaine prochaine. C'était Laurent, c'était Génération Xénon. Et c'est grâce à tout ça à Contact FM. Passez une bonne semaine.

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